0: Qu'est-ce que tu me dis, mec? C'est quoi, toi?
1: Oui, il y a un type.
0: Ah, c'est qui, en gros, je vois. Non.
1: Toi, il dit que tu es.